Bon. Eh ben le chou-fleur, plutôt, c'est calme aujourd'hui. Hein. C'est pas la folie. Bon.

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